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0: Regardez-moi ce courant de chiffon. Il a déjà déchiré plusieurs boulons. Aïe. Le viril Umaru, le puissantissime
1: Chisso, sexy and attractive.
0: Kissir,
1: kissir.
0: Et tout détruit sur son passage. Avec sa jambe, c'est tout le monde. Hey, yeah. S'il te plaît, il va se fatiguer un jour, hein. Il va finir par se souffler. Umaru, Umaru, Umaru a déjà tout essayé en Bogada.
2: I would like to tell you something.
0: Amaya.

0: Ay, Umaru, issues the job.
1: Voilà Umaru, le père de 15 enfants. Maintenant une vie de célibataire.
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